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1: Si vous êtes de ma génération, ben vous vous rappelez très bien. Il y a eu un temps où on achetait des CD. Ben oui, on achetait notre musique. Et quand on achetait des CD, eh bien, les artistes faisaient souvent, après avoir eu un certain succès, la même chose. Ils lançaient un CD de leur meilleur succès. Mais là, c'était pas assez de juste mettre les chansons qu'on connaissait déjà pour nous convaincre d'aller au magasin et de l'acheter. Fallait toujours en ajouter une. Eh bien, c'est exactement ce que cette artiste australienne a fait, celle qu'on considère comme la Madonna de l'Australie, qui a commencé en tant qu'actrice dans les romans savons du côté de l'Australie et qui, au début des années 2000, a lancé une rétrospective de sa carrière avec une nouvelle chanson qu'elle a composée avec la formation Les Scissor Sisters. C'est devenu, évidemment, un succès pour cette artiste-là. Une chanson qu'on n'a pas entendue depuis un bon moment et donc on recule en 2004 dans un instant Viva avec la chanson surprise.
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1: La Madonna australienne, eh bien, c'est Kylie Minogue qui, oui, a commencé en tant qu'actrice ultra connue en Australie. Et ensuite, ben, c'est sa musique qui lui a fait faire le tour du monde. En 2003-2004, elle a vécu un énorme retour avec deux chansons Slow et Can't Get You Out of My Head. Et donc, en 2004, eh bien, elle lance une compilation rétrospective de sa carrière avec cette nouvelle chanson composée avec Jack Shears des Scissor Sisters. Ça a donné un autre succès pour Kylie Minogue avec I Believe in You dans les hits à pattes. Bon jeudi, merci d'être là.

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1: Vous savez que j'aime ça vous servir du soleil dans vos oreilles, surtout qu'on n'a pas eu la plus belle semaine au Québec. Eh bien, au retour, une chanson qui nous ramène en 1983. Chanson qui avait remporté l'Eurovision et qui, depuis, a souvent été jugée comme étant la chanson la plus heureuse de tous les temps. Ce n'est pas Happy de Pharrell Williams, mais on n'est pas loin. Katrina and the Waves avec Walking on Sunshine, une toune qu'on a entendue dans des publicités, dans des films, dans des scènes de mariage, tellement qu'on dit que cette chanson-là est une des chansons les plus rentables de l'histoire de l'édition musicale, avec des revenus de plus $1 million par année, parce qu'on la licence tellement à gauche et à droite. Walking on Sunshine et du bonheur s'en vient dans vos oreilles tout de suite après la chanson que Boy George n'avait pas voulu lancer tellement qu'il la trouvait trop personnelle. Heureusement qu'il l'a fait parce que c'est devenu un énorme succès. Do you really want to hurt me? Dans les hits à Pat.

0: 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Carl Tremblay disait que c'était une des chansons les plus optimistes qu'il a écrites en carrière. Tant qu'on aura de l'amour, des Cowboys fringants. Chanson qui, pour moi, est devenue un certain baume quand on pensait au décès de Carl, qui nous a quittés beaucoup trop tôt en novembre 2023. Mais pour moi, c'est toujours la chanson qui me vient en tête quand j'ai un petit peu de tristesse. Je me dis, ah, tant qu'on va avoir de l'amour. Tant qu'on va avoir de la musique également. Et elle se poursuit sur les ondes de Viva. Vous savez que les hits à Pat fait relâche le vendredi. On se retrouve donc samedi matin, 9h, pour l'édition week-end. Sinon, du Julie Dupage amène tout le temps son brunch de Julie les dimanches matins. Et ensemble, eh bien, c'est dans Vive à la Casa qu'on va nous retrouver à 16h lundi prochain. Suis-je obligé de vous rappeler? C'est la fête des mères en fin de semaine. Allez acheter des fleurs, appelez votre mère, faites tout ce que vous avez à faire. Je m'appelle Pat Langlois, je vous souhaite un bon jeudi soir. On se retrouve bientôt sur les ondes de Viva.
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2: Bonjour, ici Caroline Beauregard. Voici vos informations. Des citoyens de Sept-Îles se sont mobilisés pour un homme au sol sur la rue Regnault entre Franklin et Évangeline aujourd'hui. Une barricade de voitures a été formée pour protéger l'individu en détresse de la circulation en attendant l'arrivée des services d'urgence. Les conducteurs des véhicules de la barricade se sont portés aux soins de l'homme au sol alors qu'une dame effectuait un contrôle de la circulation. Le grand McDo d'hier a rapporté une somme record de 23 964 $ à la fondation de l'hôpital régional de Sept-Îles. Le propriétaire franchisé des restaurants de Sept-Îles et Port-Cartier, Jean Ross, a dévoilé fièrement le résultat à la radio cet après-midi. Ces établissements se sont remplis hier sur les heures de pointe du midi et du souper. Pour plus de détails ou d'informations, rendez-vous sur macotenord.com.

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Un bon jeudi, on est le 7 mai. Merci d'être à l'écoute sur la Côte-Nord. Et il y a eu un fort achalandage au Grand McDo hier dans cette rivière. Si vous voulez en savoir plus, l'article est disponible sur macôtenord.com. Juste

En ce jeudi soir, ben, c'est le moment de s'inscrire si vous êtes artiste pour l'escale musicale. C'est sur le site web de la ville de Sept-Îles. Donc, si vous êtes un artiste qui veut justement montrer son talent, montrer ses compositions peut-être, ben, c'est vraiment votre moment de rayonner. Et comme je le disais, ben, les inscriptions sont débutées. Allez-y, qu'est-ce que vous attendez? On est jeudi le 7 mai. Toujours un plaisir de vous accompagner sur la Côte-Nord. Mon nom est Anaïs Thériault. Je suis avec vous jusqu'à

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3: Voici vos nouvelles, Arsenal Média. Des citoyens de Sept-Îles se sont mobilisés pour un homme au sol sur la rue Regnault entre Franklin et Évangeline aujourd'hui. Une barricade de voitures a été formée pour protéger l'individu en détresse de la circulation en attendant l'arrivée des services d'urgence. Les conducteurs des véhicules de la barricade se sont portés aux soins de l'homme au sol alors qu'une dame effectuait un contrôle de la circulation. Le grand mec don d'hier a rapporté une somme record de 23 964 $ à la Fondation Hôpital Régional Sept-Îles. Le propriétaire franchisé des restaurants de Sept-Îles et Port-Cartier, Jean Ross, a dévoilé fièrement le résultat à la radio cet après-midi. Il salue la générosité des gens de la région. Ces établissements se sont remplis hier sur les heures de pointe du midi et du souper. Tennis Junior Sept-Îles amorce sa saison 2026 avec une énergie renouvelée sur un nouveau site avec plusieurs nouveautés. L'organisme entame un nouveau chapitre emballant avec son déménagement au parc Bruno Poletto, annonce la présidente Ève Goulet. Le club souligne une précieuse collaboration du service des loisirs de la ville pour une transition harmonieuse. Le projet de chalet de service, incluant des bureaux et un bloc sanitaire, progresse de façon très encourageante. Finalement, côté météo, sur la Côte-Nord, ce soir et cette nuit, c'est quelques averses et centaures ce soir, suivi de ciel partiellement nuageux avec un risque d'orage et le minimum est de 2 degrés. Demain, ce sera une alternance de soleil et de nuages avec 30 % de probabilité d'averses en après-midi et le maximum sera de 11 degrés.

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